0: Bonjour à toutes et à tous. Une des artistes les plus marquantes de la scène française, réunie autour du piano de Jean-Yves D'Angela. On vient d'entendre Liane Folly, Être vrai. Soyez les bienvenus à l'écoute de Jazzbox Radio Internationale en association avec Radio Nancy International, comme chaque soir à 21h et tous les matins à 10h, le lundi matin également en écoute simultanée à bord de Radio Nancy International et sur notre application online Radiobox et MyTuner aussi. Et facebook.com/jazzbox1. On continue en musique. Je vous invite à écouter cette fois-ci Arthur Alexander avec Shot of Rhythm, toujours avec moi et vous, rien que nous. Jack Wazio à Jazzbox International. Ah, c'est pas parti. Allez, on y va. Ce n'est pas par là. Ah non, non, non, je me suis trompé. Oh là là là là là, que je suis très mal. Alors oui, non, alors non. On continue notre hommage, c'est vrai, à Catherine Ringer. Et oui, on va écouter encore deux titres aujourd'hui à Jazzbox International.
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0: Voilà, un peu fatigué hein, pour démarrer, mais on va reprendre le rythme. Et oui, puisque c'est comme ça, Lerita Mitsuko, Jacques Wazio, on air, Radio Nancy International.

pour se chauffer la voix, Arthur Alexander, The Shot of Rhythm and Blues. À Jazzbox International, on est RNA et Radio North Sea International, on écoute à présent. On va écouter Little Darling par The Diamonds. Voilà, tout simplement. Allez, on y va.

Voilà, on va repartir sur un autre titre d'Erita Mitsuko avec Clone de mes malheurs en hommage à Catherine Ringer à bord de Jazzbox International on Air et Radio North Sea International. Check with you.

Laurita Mitsuko, voilà, qui était un inédit clone de mes malheurs à l'époque. Et adieu à Catherine Ringer à bord de Jazzbox Radio International on air and I, Radio North Sea International. Radio North Sea International.

The Stepper Singers avec If You're Ready, Come to Go With Me. Yeah. On continue hein, en musique. De toute façon, comme chaque soir et chaque matin, bien sûr, nous avons une heure de radio show à passer ensemble. On va écouter Philippe Cataldo, les divas du dancing.

Voilà, j'espère que tout le monde va bien, que comme la dernière fois, on avait souhaité la fête du rock'n'roll avec Carl Perkins, et cette fois-ci, on va souhaiter une bonne nuit pour celles et ceux qui se couchent le soir à 21h et plus, et ceux qui veulent rester encore au lit le matin à 10h. Ça peut arriver, même à des jours bien. Et bon, alors, ça m'étonnerait que vous puissiez dormir avec Fait Dodo, Rock'n'Roll, c'est du rock'n'roll bien sûr, extrait de l'album Class of 55, et on va retrouver Jerry Lee Lewis and Roy Orbison, justement, avec Rock'n'Roll, Fait Dodo. Ah oui, bah allez, moi je vais me recoucher alors pour la peine. Oh, pas forcément. Oh non, je vais rester avec vous.

Voilà, j'espère que la rentrée s'est bien passée pour toutes et tous. Hein. Maintenant, ça y est, on est en plein dedans. Et, oups, j'aime pas l'anglais. Ah, bah, il va falloir hein, quand même cette année. Voici, enfin, c'était Gulia. À Jazzbox International, on air, Radio North International. Check with you.

0: Have you met yet? Grande question, moi j'adore de toute façon. Till Brunner, extrait de l'album Chatting with Chet, sorti en 2000 sur le label Verve. Till Brunner.
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0: Welcome aboard, bienvenue à bord de Jazzbox International on Air on RNI, Radio North Sea International in Association. Of course, Jack with you. On va écouter Ray Charles à présent, l'authentique Ray Charles avec un peu de blues. Don't put all your dreams.
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Arash, album Arash, sorti en 2005 sur le label WM Sweden, avec Arash. Donc on continue avec Ursus Minor, album Zuckwang, qui est pas trop mal. Ben, c'est le titre phare de l'album justement qu'on écoute.

Soyez les bienvenus à bord de Jazzbox International en air, et Radio North Sea International in Association tous les soirs à 21h, n'oubliez pas. Et tous les matins à 10h, le lundi matin également, on écoute simultané à bord de Radio North Sea International Deutschland et notre application online Radio Box, Jazzbox Radio International et notre page facebook.com/jazzbox1. Ok, allez, je vous emmène en boîte cette fois-ci au Basin Saint-East avec Trini Lopez. All right, ok.

Voilà, on va se quitter pratiquement sur un titre très jazzy, Honky Tonk Woman, extrait de l'album Tim Rice, Rolling Stones Project. Avec Larry Gorlings à l'orgue, Tim Rice au ténor sax et Charlie Watts aux drums.